0: les 3 heures. 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
1: Bonsoir à tous. Le Népal met en garde contre la menace croissante du réchauffement climatique dans l'Himalaya après une gigantesque coulée de boue qui a causé la mort de près de 700 personnes. Plus de 2400 sont portés disparus, dont 4 Français. Nous appelons la communauté internationale à s'unir pour préserver l'écosystème himalayen, déclare le ministre népalais des Affaires étrangères. Après un été marqué par les incendies et les vagues de chaleur, la transformation écologique doit imprégner toute notre action. C'est ce qu'affirme le premier secrétaire du PS à l'occasion de l'université d'été du parti à Blois. De son côté, Jordan Bardella s'est rendu à la foire de Châlons-en-Champagne. Il assure qu'il mettra toute son énergie pour que Marine Le Pen remporte la présidentielle en 2027. Le RN et LFI contribuent à la division du pays, c'est ce qu'a estimé François Hollande lors d'un débat face au candidat à la présidentielle Édouard Philippe. François Hollande appelle à la constitution d'une union sacrée des démocrates. Le conducteur qui a foncé sur des piétons à Caen mercredi soir est mis en examen pour assassinat et tentative d'assassinat et placé en détention provisoire. 2 personnes sont décédées et d'autres ont été blessées. Plusieurs pistes sont étudiées, dont celle de tensions entre les communautés tchétchènes et afghanes. Un dimanche calme sur les routes, à 2 jours de la rentrée, tous les voyants sont au vert, sauf en Île-de-France et en Auvergne-Rhône-Alpes, orange dans le sens des retours. On n'en sait plus sur l'état de santé de Tadej Pogacar. Le cycliste souffre de fractures de la clavicule et d'une vertèbre cervicale. Il a aussi subi une commotion cérébrale. Le Slovène, double champion du monde en titre, devra se faire opérer. Il a chuté ce samedi sur la 8e étape de la Vuelta à 32 km de l'arrivée. Pour son retour sur les tatamis, la judokate Clarissa Agbenienou décroche la médaille de bronze au Grand Chelem de Lausanne. À 5 semaines des mondiaux de Bakou, la Française faisait son retour 5 mois après la naissance de son 2e enfant. Voilà pour ce point sur l'actualité. Merci à tous de l'avoir suivi.

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1: Bonjour à tous. Le Népal met en garde contre la menace croissante du réchauffement climatique dans l'Himalaya. Après une gigantesque coulée de boue qui a causé la mort de près de 700 personnes, plus de 2400 sont portés disparus, dont 4 Français. Nous appelons la communauté internationale à s'unir pour préserver l'écosystème himalayen, déclare le ministre népalais des Affaires étrangères. Après un été marqué par les incendies et les vagues de chaleur, la transformation écologique doit imprégner toute notre action. C'est ce qu'affirme le premier secrétaire du PS à l'occasion de l'université d'été du parti à Blois. De son côté, Jordan Bardella s'est rendu à la foire de Châlons-en-Champagne. Il assure qu'il mettra toute son énergie pour que Marine Le Pen remporte la présidentielle en 2027. Le RN et LFI contribuent à la division du pays, c'est ce qu'a estimé François Hollande lors d'un débat face au candidat à la présidentielle Édouard Philippe. François Hollande appelle à la constitution d'une union sacrée des démocrates. Le conducteur qui a foncé sur des piétons à Caen mercredi soir est mis en examen pour assassinat et tentative d'assassinat et placé en détention provisoire. 2 personnes sont décédées et d'autres ont été blessées. Plusieurs pistes sont étudiées, dont celle de tensions entre les communautés tchétchènes et afghanes. Un dimanche calme sur les routes, à 2 jours de la rentrée, tous les voyants sont au vert, sauf en Île-de-France et en Auvergne-Rhône-Alpes, orange dans le sens des retours. On en sait plus sur l'état de santé de Tadej Pogacar. Le cycliste souffre de fractures de la clavicule et d'une vertèbre cervicale. Il a aussi subi une commotion cérébrale. Le Slovène, double champion du monde en titre, devra se faire opérer. Il a chuté ce samedi sur la 8e étape de la Vuelta à 32 km de l'arrivée. Pour son retour sur les tatamis, la judokate Clarisse Agbenienou décroche la médaille de bronze au Grand Chelem de Lausanne. À 5 semaines des mondiaux de Bakou, la Française faisait son retour 5 mois après la naissance de son 2e enfant. Voilà pour ce point sur l'actualité. Merci à tous de l'avoir suivi.

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1: Bonjour à tous. Le Népal met en garde contre la menace croissante du réchauffement climatique dans l'Himalaya. Après une gigantesque coulée de boue qui a causé la mort de près de 700 personnes, plus de 2400 sont portés disparus, dont 4 Français. Nous appelons la communauté internationale à s'unir pour préserver l'écosystème himalayen, déclare le ministre népalais des Affaires étrangères. Après un été marqué par les incendies et les vagues de chaleur, la transformation écologique doit imprégner toute notre action. C'est ce qu'affirme le premier secrétaire du PS à l'occasion de l'université d'été du parti à Blois. De son côté, Jordan Bardella s'est rendu à la foire de Châlons-en-Champagne. Il assure qu'il mettra toute son énergie pour que Marine Le Pen remporte la présidentielle en 2027. Le RN et LFI contribuent à la division du pays, c'est ce qu'a estimé François Hollande lors d'un débat face au candidat à la présidentielle Édouard Philippe. François Hollande appelle à la constitution d'une union sacrée des démocrates. Le conducteur qui a foncé sur des piétons à Caen mercredi soir est mis en examen pour assassinat et tentative d'assassinat est placé en détention provisoire. 2 personnes sont décédées et d'autres ont été blessées. Plusieurs pistes sont étudiées, dont celle de tensions entre les communautés tchétchènes et afghanes. Un dimanche calme sur les routes, à 2 jours de la rentrée, tous les voyants sont au vert, sauf en Île-de-France et en Auvergne-Rhône-Alpes, orange dans le sens des retours. On n'en sait plus sur l'état de santé de Tadej Pogacar. Le cycliste souffre de fractures de la clavicule et d'une vertèbre cervicale. Il a aussi subit une commotion cérébrale. Le Slovène, double champion du monde en titre, devra se faire opérer. Il a chuté ce samedi sur la 8e étape de la Vuelta à 32 km de l'arrivée. Pour son retour sur les tatamis, la judokate Clarisse Agbenienou décroche la médaille de bronze au Grand Chelem de Lausanne. À 5 semaines des mondiaux de Bakou, la Française faisait son retour 5 mois après la naissance de son 2e enfant. Voilà pour ce point sur l'actualité. Merci à tous de l'avoir suivi.

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1: Bonjour à tous. Le Népal met en garde contre la menace croissante du réchauffement climatique dans l'Himalaya. Après une gigantesque coulée de boue qui a causé la mort de près de 700 personnes, plus de 2400 sont portés disparus, dont 4 Français. Nous appelons la communauté internationale à s'unir pour préserver l'écosystème himalayen, déclare le ministre népalais des Affaires étrangères. Après un été marqué par les incendies et les vagues de chaleur, la transformation écologique doit imprégner toute notre action. C'est ce qu'affirme le premier secrétaire du PS à l'occasion de l'université d'été du parti à Blois. De son côté, Jordan Bardella s'est rendu à la foire de Châlons-en-Champagne. Il assure qu'il mettra toute son énergie pour que Marine Le Pen remporte la présidentielle en 2027. Le RN et LFI contribuent à la division du pays, c'est ce qu'a estimé François Hollande lors d'un débat face au candidat à la présidentielle Édouard Philippe. François Hollande appelle à la constitution d'une union sacrée des démocrates. Le conducteur qui a foncé sur des piétons à Caen mercredi soir est mis en examen pour assassinat et tentative d'assassinat et placé en détention provisoire. 2 personnes sont décédées et d'autres ont été blessées. Plusieurs pistes sont étudiées, dont celle de tensions entre les communautés tchétchènes et afghanes. Un dimanche calme sur les routes, à 2 jours de la rentrée, tous les voyants sont au vert, sauf en Île-de-France et en Auvergne-Rhône-Alpes, orange dans le sens des retours. On n'en sait plus sur l'état de santé de Tadej Pogacar. Le cycliste souffre de fracture de la clavicule et d'une vertèbre cervicale. Il a aussi subi une commotion cérébrale. Le Slovène, double champion du monde en titre, devra se faire opérer. Il a chuté ce samedi sur la 8e étape de la Vuelta à 32 km de l'arrivée. Pour son retour sur les tatamis, la judokate Clarissa Agbenienou décroche la médaille de bronze au Grand Chelem de Lausanne. À 5 semaines des mondiaux de Bakou, la Française faisait son retour 5 mois après la naissance de son 2e enfant. Voilà pour ce point sur l'actualité. Merci à tous de l'avoir suivi.

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2: Bélier, vous fuyez les mondanités pour vous consacrer à votre partenaire. Vous aspirez à la tranquillité amoureuse. Taureau, vous aimeriez stabiliser votre union si ce n'est déjà fait. Gémeaux, ce n'est pas le Pérou avec votre partenaire. Vous avez de plus en plus de difficultés à vous comprendre. Cancer, vous avez besoin de vous évader en tête-à-tête avec votre partenaire, de vous retrouver enfin seul. Lion, Mars vous insuffle un potentiel énergétique enviable pour soutenir le rythme trépidant de vos activités. Vierge, buvez davantage, rien de tel pour drainer les toxines. Balance, l'amour se vit aussi dans les gestes de tous les jours. On ne peut que fondre devant votre témoignage affectueux. Scorpion, vous êtes verni en ce moment. Vénus veille sur vos amours naissantes et cela vous comble d'aise. Sagittaire, Vénus vous met des bâtons dans les roues, ce qui vous irrite au plus haut point et vous vous sentez pieds et poings liés. Capricorne, vous avez un rythme trépidant de sortie qui vous permet de rencontrer ceux qui vous ouvriront les portes de milieux inconnus. Verseau, un brin romantique à vos heures, vous compteriez volontiers fleurette à votre aimé dans les règles de l'art. Poisson, Vénus saura vous guider. Faites-lui confiance, elle est bonne conseillère.

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1: Bonjour à tous. Il n'a pas officiellement annoncé sa candidature, mais on en sait un peu plus sur son programme. Olivier Faure a prédit hier l'effondrement du bloc central à la présidentielle lors de son discours à l'université d'été du Parti Socialiste à Blois. Et pour le premier secrétaire du PS, il y a une grande priorité pour 2027 et les années qui arrivent, l'écologie.
2: Il faut désormais mettre un mot sur notre responsabilité. L'habitabilité. Rendre habitable, c'est garantir les conditions d'une vie digne, de l'eau disponible, d'un air respirable, des écoles où l'on puisse apprendre, des forêts vivantes, une agriculture capable de produire, des villes où l'on puisse encore marcher et vivre dehors. La transformation écologique doit imprégner toute notre action. Je le dis, l'heure du socialisme écologique a sonné.
1: Et de son côté, Sébastien Lecornu assure une nouvelle fois qu'il ne sera pas candidat pour 2027. Dans les colonnes du Parisien, le Premier ministre appelle également à adopter un budget qui sera réversible pour la future majorité. L'automobiliste qui aurait foncé délibérément sur des passants à Caen, mis en examen pour assassinat et tentative d'assassinat. Ce russe d'origine tchétchène, âgé de 26 ans, a été placé en détention provisoire. Deux personnes ont perdu la vie cette semaine dans ce drame. L'inquiétude encore au Népal, la gigantesque coulée de boue a fait 734 morts, désormais pas moins de 3000 disparus. Le gouvernement népalais et l'ONU mettent en garde contre la menace croissante du réchauffement climatique dans l'Himalaya. Un bel été pour les baignades à Paris. Les sites de la capitale ont accueilli 20% de visiteurs en plus par rapport à la même période l'année dernière. Dans le détail, les trois sites gratuits ouverts aux baigneurs cet été à Paris ont accueilli 120 000 personnes en 8 semaines. Et puis en foot, deux matchs nuls, notamment hier soir en Ligue 1, un partout entre Lyon et Le Havre et 2-2 entre Brest et Toulouse. Très bonne journée.

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Bélier, vous fuyez les mondanités pour vous consacrer à votre partenaire. Vous aspirez à la tranquillité amoureuse. Taureau, vous aimeriez stabiliser votre union si ce n'est déjà fait. Gémeaux, ce n'est pas le Pérou avec votre partenaire. Vous avez de plus en plus de difficultés à vous comprendre. Cancer, vous avez besoin de vous évader en tête-à-tête avec votre partenaire, de vous retrouver enfin seul. Lion, Mars vous insuffle un potentiel énergétique enviable pour soutenir le rythme trépidant de vos activités. Vierge, buvez davantage, rien de tel pour drainer les toxines. Balance, l'amour se vit aussi dans les gestes de tous les jours. On ne peut que fondre devant votre témoignage affectueux. Scorpion, vous êtes verni en ce moment. Vénus veille sur vos amours naissantes et cela vous comble d'aise. Sagittaire, Vénus vous met des bâtons dans les roues, ce qui vous irrite au plus haut point et vous vous sentez pieds et poings liés. Capricorne, vous avez un rythme trépidant de sortie qui vous permet de rencontrer ceux qui vous ouvriront les portes de milieux inconnus. Verseau, un brin romantique à vos heures, vous compteriez volontiers fleurette à votre aimé dans les règles de l'art. Poisson, Vénus saura vous guider. Faites-lui confiance, elle est bonne conseillère.

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0: Bonjour, excellent réveil avec CFM, il est 8h. Bruno Mars et Santa pour la musique après l'actu, tout de suite à 8h. Baptiste Berthelin, bonjour.
1: Bonjour à tous. Il n'a pas officiellement annoncé sa candidature, mais on en sait un peu plus sur son programme. Olivier Faure a prédit hier l'effondrement du bloc central à la présidentielle lors de son discours à l'université d'été du Parti Socialiste à Blois. Et pour le premier secrétaire du PS, il y a une grande priorité pour 2027 et les années qui arrivent, l'écologie.
2: Il faut désormais mettre un mot sur notre responsabilité, l'habitabilité. Rendre habitable, c'est garantir les conditions d'une vie digne, de l'eau disponible, d'un air respirable, des écoles où l'on puisse apprendre, des forêts vivantes, une agriculture capable de produire, des villes où l'on puisse encore marcher et vivre dehors. La transformation écologique doit imprégner toute notre action. Je le dis, l'heure du socialisme écologique a sonné.
1: Et de son côté, Sébastien Lecornu assure une nouvelle fois qu'il ne sera pas candidat pour 2027. Dans les colonnes du Parisien, le Premier ministre appelle également à adopter un budget qui sera réversible pour la future majorité. L'automobiliste qui aurait foncé délibérément sur des passants à Caen, mis en examen pour assassinat et tentative d'assassinat. Ce russe d'origine tchétchène, âgé de 26 ans, a été placé en détention provisoire. Deux personnes ont perdu la vie cette semaine dans ce drame. L'inquiétude encore au Népal, la gigantesque coulée de boue a fait 734 morts, désormais pas moins de 3000 disparus. Le gouvernement népalais et l'ONU mettent en garde contre la menace croissante du réchauffement climatique dans l'Himalaya. Un bel été pour les baignades à Paris. Les sites de la capitale ont accueilli 20% de visiteurs en plus par rapport à la même période l'année dernière. Dans le détail, les trois sites gratuits ouverts aux baigneurs cet été à Paris ont accueilli 120 000 personnes en 8 semaines. Et puis en foot, deux matchs nuls, notamment hier soir en Ligue 1, un partout entre Lyon et Le Havre et 2-2 entre Brest et Toulouse. Très bonne journée.

0: yourself. Beautiful Girls avec Sean Kingston.
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0: Envie de passer une très très belle matinée de ce dimanche, pleine de hits, de bonne humeur. Et oui, la joie de vivre vous accompagne. C'est un petit peu, même c'est carrément notre mission. Ici, c'est pour vous tous les jours. Avec CFM. Merci de votre fidélité. Bon réveil en ce dimanche. Aujourd'hui, nous sommes le 30 août. C'est l'avant-dernière journée de ce mois d'août. Et septembre arrive, hein, c'est clair. Et la rentrée, bonne rentrée. En attendant, profitez donc de ce dimanche en musique avec bientôt Grégoire, Toi plus moi ou encore Joe à écouter dans quelques minutes sur CFM.
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0: Grégoire et son premier succès il y a maintenant quelques années. C'était Toi plus moi, vous plus nous, ensemble évidemment, la très belle équipe pour une rentrée réussie avec CFM, avec et bientôt Pascal Obispo, ses fans et Zao, pas seul. Vous connaissez, vous aimez Zao avec MC Solar juste après le plateau télé. Vous allez écouter comme Caroline.
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2: Sur votre plateau télé ce soir, une araignée, des danseurs et des moules. Spider-Man Far From Home sur TF1, film avec Tom Holland. Peter Parker raccroche son costume de Spider-Man le temps de vacances en Europe, mais son voyage est rapidement interrompu par Nick Fury qui lui ordonne de mettre hors d'état de nuire les élémentaux, d'étranges créatures qui détruisent tout sur leur passage.
3: Quelle joie de pouvoir enfin te rencontrer, Spider-Man.
4: Non, Nick Fury.
3: Habille-toi, on va faire un tour.
4: J'ai l'impression que Nick Fury a détourné nos vacances.
2: Alors on danse sur France 2, film avec Michel Larocque. Quand elle apprend que son mari fréquente une maîtresse depuis plus de 2 ans, Sandra plie instantanément bagage et s'installe chez sa sœur Dani. Bouleversée, Sandra peine à remonter la pente. Pour tenter de l'aider à retrouver le sourire, Dani l'invite à l'accompagner à ses cours de danse.
5: Tu voudrais pas venir danser avec nous ?
6: Non, je te remercie, je crois que j'ai eu mon quota de ridicule ces derniers temps.
7: Les prochaines actions du club. Alors, il y a un EHPAD. Est-ce qu'il y a des volontaires ? Dani ?
8: Pas les vieux.
9: Bah pourquoi ? Ça s'attrape pas, hein ?
8: Dans le doute.
2: Capital sur M6, magazine présenté par Julien Courbet sur le thème bon et pas cher, enquête sur les plats stars de l'été, notamment les moules frites, un plat qui affole chaque été les vacanciers et surtout les restaurateurs. Avec 110 000 tonnes consommées chaque année en France, le business est colossal. Spider-Man Far From Home sur TF1, Alors on danse sur France 2 et Capital sur M6. Très belle soirée télé à tous.

0: Pan et Pascal Obispo sur CFM. C'était l'un des organisateurs du concert que vous avez peut-être vu en direct. C'était jeudi dernier, jeudi soir. C'était sur M6 pour la diffusion depuis l'Arena à Bordeaux pour, avec tout plein d'artistes, aider justement les sinistrés pour la reconstruction des maisons suite aux incendies de cet été. Mandou Project, écoutez, c'est juste avant l'info de 9h et Jérémy Frérot après l'horoscope avec Frérot sur CFM.
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2: Bélier, vous fuyez les mondanités pour vous consacrer à votre partenaire. Vous aspirez à la tranquillité amoureuse.
3: Taureau, vous aimeriez stabiliser votre union si ce n'est déjà fait.
4: Gémeaux, ce n'est pas le Pérou avec votre partenaire. Vous avez de plus en plus de difficultés à vous comprendre.
5: Cancer, vous avez besoin de vous évader en tête-à-tête avec votre partenaire, de vous retrouver enfin seul.
6: Lion, Mars vous insuffle un potentiel énergétique enviable pour soutenir le rythme trépidant de vos activités.
7: Vierge, buvez davantage, rien de tel pour drainer les toxines.
8: Balance, l'amour se vit aussi dans les gestes de tous les jours. On ne peut que fondre devant votre témoignage affectueux.
9: Scorpion, vous êtes verni en ce moment. Vénus veille sur vos amours naissantes et cela vous comble d'aise.
10: Sagittaire, Vénus vous met des bâtons dans les roues, ce qui vous irrite au plus haut point et vous vous sentez pieds et poings liés.
11: Capricorne, vous avez un rythme trépidant de sortie qui vous permet de rencontrer ceux qui vous ouvriront les portes de milieux inconnus.
12: Verseau, un brin romantique à vos heures, vous compteriez volontiers fleurette à votre aimé dans les règles de l'art.
13: Poisson, Vénus saura vous guider. Faites-lui confiance, elle est bonne conseillère.
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0: Project sur CFM. 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À 9h l'info, juste avant, c'est le tout dernier Muse. Écoutez la jolie voix de Sienna Spiro sur CFM.
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0: Excellent dimanche matin, 9h les infos, c'est Baptiste Berthelin.
1: Bonjour à tous. Il n'a pas officiellement annoncé sa candidature, mais on en sait un peu plus sur son programme. Olivier Faure a prédit hier l'effondrement du bloc central à la présidentielle lors de son discours à l'université d'été du Parti Socialiste à Blois. Et pour le premier secrétaire du PS, il y a une grande priorité pour 2027 et les années qui arrivent, l'écologie.
2: Il faut désormais mettre un mot sur notre responsabilité. L'habitabilité. Rendre habitable, c'est garantir les conditions d'une vie digne, de l'eau disponible, d'un air respirable, des écoles où l'on puisse apprendre, des forêts vivantes, une agriculture capable de produire, des villes où l'on puisse encore marcher et vivre dehors. La transformation écologique doit imprégner toute notre action. Je le dis, l'heure du socialisme écologique a sonné.
1: Et de son côté, Sébastien Lecornu assure une nouvelle fois qu'il ne sera pas candidat pour 2027. Dans les colonnes du Parisien, le Premier ministre appelle également à adopter un budget qui sera réversible pour la future majorité. L'automobiliste qui aurait foncé délibérément sur des passants à Caen, mis en examen pour assassinat et tentative d'assassinat. Ce russe d'origine tchétchène, âgé de 26 ans, a été placé en détention provisoire. Deux personnes ont perdu la vie cette semaine dans ce drame. L'inquiétude encore au Népal, la gigantesque coulée de boue a fait 734 morts, désormais pas moins de 3000 disparus. Le gouvernement népalais et l'ONU mettent en garde contre la menace croissante du réchauffement climatique dans l'Himalaya. Un bel été pour les baignades à Paris. Les sites de la capitale ont accueilli 20% de visiteurs en plus par rapport à la même période l'année dernière. Dans le détail, les trois sites gratuits ouverts aux baigneurs cet été à Paris ont accueilli 120 000 personnes en 8 semaines. Et puis en foot, deux matchs nuls, notamment hier soir en Ligue 1, un partout entre Lyon et Le Havre et 2-2 entre Brest et Toulouse. Très bonne journée.

0: Beyoncé sur CFM.
1: Thierry David sur CFM.
0: Nous sommes aujourd'hui le 30 août, c'est l'anniversaire du journaliste scientifique Michel Chevalet, 87 ans également, le journaliste Yves Calvi, 67 ans, l'animatrice Valérie Benahim, 57 ans, Laurent Delahousse qui présente les journaux le week-end sur France 2, 57 ans, et puis également l'actrice américaine Cameron Diaz qui fête ses 54 ans. On a bientôt un énorme succès, très très beau titre, souvenir au début des années 70, les Rolling Stones au programme bientôt Angie et Teddy Swims sur CFM.
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The Rolling Stones avec Angie, énorme succès de ce groupe britannique. Le titre est sorti en 1973 et il faut savoir que le groupe interprète toujours normal. C'est un standard. Hein. L'interprétation de ce titre lors des concerts des Rolling Stones. Vanessa Paradis au programme Be My Baby, c'est la suite. Et Oria maintenant sur CFM avec Soirée Mondaine.

0: Louisa, c'était Bleu Soleil sur CFM. Des rendez-vous pour ce dimanche tout à l'heure à 14h et puis à 19h les courses hippiques. Courses hippiques Trot Atelier, ça se passera à Agon-Coutainville, réunion de courses hippiques de Trot Atelier, donc à l'hippodrome d'Agon-Coutainville. Le tout dans une ambiance traditionnelle avec à nouveau des paris PMU tout à l'heure, donc à partir de 14h pour ce rendez-vous autour des courses hippiques. Rendez-vous en musique avec vos hits et avant les infos, il y a le duo Mike Smith et Niall Horan et Temper City Self-Aware sur CFM.
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0: très vite, Céline Dion, Danson et Vanessa Paradis. Mais tout d'abord à 10h les infos sur CFM, Baptiste Berthelin.
1: Bonjour à tous, les opérations de secours se poursuivent après la crue dévastatrice au Népal. Au moins 750 morts et plus de 3000 disparus selon les autorités népalaises et chinoises. Des interventions rendues compliquées ces dernières heures par les pluies et une nouvelle montée des eaux. Le Népal appelle les équipes de sauvetage à la prudence. En Suisse, le suspect est actuellement recherché. Au moins une personne a été tuée la nuit dernière dans le nord du pays après des coups de feu en marge d'une rave party. 5 blessés sont également à déplorer. Les motifs possibles ainsi que les circonstances exactes des faits restent encore à déterminer. En France, un dimanche très politique. C'est la rentrée pour beaucoup et elle est forcément particulière cette année à quelques mois maintenant de la présidentielle. Gérald Darmanin est dans son fief de Tourcoing aujourd'hui. Le garde des Sceaux sera accompagné d'Édouard Philippe, qu'il a décidé de soutenir pour le scrutin de 2027. Près de 12 millions d'élèves vont aussi reprendre le chemin de l'école à partir de mardi après 2 mois de vacances. Rentrée qui sera notamment marquée par la généralisation de l'interdiction du téléphone portable. Dans les colonnes de Ouest-France, la présidente de la FCPE, la principale fédération de parents d'élèves, dit soutenir cette mesure, mais estime que la mise en place du dispositif reste complexe. 200 personnes ont rendu hommage à Caroline Grandjean hier dans le Cantal, presque un an après le suicide de l'institutrice qui était victime de harcèlement en raison de son homosexualité. Cette marche blanche était organisée par la veuve de l'enseignante pour ne pas oublier et réclamer justice également. Le sport avec du foot déjà, suite et fin de la deuxième journée de Ligue 1, 3 matchs au programme avec dès 15h le Paris FC qui accueille Nice. Rennes-Le Mans à 17h15 et puis ce soir un choc pour clôturer les vacances. Monaco accueille Marseille à 20h45 en Principauté. Et puis pour ceux qui préfèrent, il y a aussi un match très important en volley cet après-midi. L'équipe de France féminine affronte la Grèce en 8e de finale de l'Euro. Rencontre à suivre à partir de 16h. Voilà pour l'essentiel de l'actualité. Passez tous une très belle matinée.

0: Eagle Eye chez lui, c'était Safe Tonight.
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0: Demain c'est lundi, 31 août. Ah oui, là c'est clair, on peut pas y échapper. Hein. Ça sent vraiment, vraiment la rentrée. Mardi c'est l'école. L'été n'est pas fini pour autant, évidemment. Un été qui restera, c'est vrai, dans les mémoires avec la chaleur intense, trop intense. Et puis les incendies, malheureusement, pas terrible tout ça. Mais ouf, on est là, vous êtes là avec CFM et ainsi... La rentrée est top. Ah oui, c'est clair, ça va assurer. Yannick Noah pour continuer ce dimanche matin ensemble. C'est dans quelques minutes et les enfoirés sur CFM avec l'île au trésor.
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0: ça.
1: Mon Eldorado sur CFM, c'était Yannick Noah. Alors d'après une étude, écoutez bien, avoir des amis réduit le stress, protège le cœur et stimule le cerveau grâce notamment aux nombreuses conversations. Eh ouais, l'amitié donc, c'est très important. Et c'est pas la quantité qui compte, non, non, c'est la qualité que vous écoutez chaque jour avec CFM, c'est bien connu. Les prochaines minutes, c'est Mike and the Mechanics dans les années 90 et Taylor Swift. Bon dimanche, bon week-end.

0: Benson Boone sur CFM. Aujourd'hui, c'est dimanche et pour vos sorties, il y a la fête communale Saint-Gilles. La fête communale conviviale avec un rassemblement de véhicules anciens et jeux champêtres suivi d'un repas pour ce rendez-vous. Et ça se passe à Chanteloup. Ça commence tout à l'heure 11h. C'est jusqu'à 17h. Le tout est organisé par le comité des fêtes de Chanteloup. Attention, pour le repas, il faut réserver. Je vous donne le numéro, le 07 49 29 49 18. C'est pour aujourd'hui donc à la fête communale Saint-Gilles à Chanteloup. 07 49 29 49 18. La suite avec vos hits. On a bientôt Pierre Demar et Tame Impala sur CFM Dracula.
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0: Et l'actu tout de suite à 11h, c'est avec Baptiste Berthelin.
1: Bonjour à tous. Les opérations de secours se poursuivent après la crue dévastatrice au Népal. Au moins 750 morts et plus de 3000 disparus selon les autorités népalaises et chinoises. Des interventions rendues compliquées ces dernières heures par les pluies et une nouvelle montée des eaux. Le Népal appelle les équipes de sauvetage à la prudence. En Suisse, le suspect est actuellement recherché. Au moins une personne a été tuée la nuit dernière dans le nord du pays après des coups de feu en marge d'une rave party. 5 blessés sont également à déplorer. Les motifs possibles ainsi que les circonstances exactes des faits restent encore à déterminer. En France, un dimanche très politique. C'est la rentrée pour beaucoup et elle est forcément particulière cette année à quelques mois maintenant de la présidentielle. Gérald Darmanin est dans son fief de Tourcoing aujourd'hui. Le garde des Sceaux sera accompagné d'Édouard Philippe, qu'il a décidé de soutenir pour le scrutin de 2027. Près de 12 millions d'élèves vont aussi reprendre le chemin de l'école à partir de mardi après 2 mois de vacances. Rentrée qui sera notamment marquée par la généralisation de l'interdiction du téléphone portable. Dans les colonnes de Ouest-France, la présidente de la FCPE, la principale fédération de parents d'élèves, dit soutenir cette mesure, mais estime que la mise en place du dispositif reste complexe. 200 personnes ont rendu hommage à Caroline Grandjean hier dans le Cantal, presque un an après le suicide de l'institutrice qui était victime de harcèlement en raison de son homosexualité. Cette marche blanche était organisée par la veuve de l'enseignante pour ne pas oublier et réclamer justice également. Le sport avec du foot déjà, suite et fin de la deuxième journée de Ligue 1, 3 matchs au programme avec dès 15h le Paris FC qui accueille Nice. Rennes-Le Mans à 17h15 et puis ce soir un choc pour clôturer les vacances. Monaco accueille Marseille à 20h45 en Principauté. Et puis pour ceux qui préfèrent, il y a aussi un match très important en volley cet après-midi. L'équipe de France féminine affronte la Grèce en 8e de finale de l'Euro. Rencontre à suivre à partir de 16h. Voilà pour l'essentiel de l'actualité. Passez tous une très belle matinée.

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0: Jason Rise, c'était Amiours.
1: Thierry David sur CFM.
0: 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Bientôt la pop culture, bientôt également pour la musique et vos Harry Styles ou encore Shakira sur CFM.
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0: Papa sur CFM. La célèbre chanteuse britannique qui travaille sur un nouvel album, apparemment, d'après certaines infos, le premier extrait, premier single, devrait arriver d'ici la fin de cette année. Début octobre également, va sortir son nouvel album Zazie, on l'écoute après la pop culture, Zazie, peu importe. Et tout à l'heure, Noir Désir sur CFM.
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2: Dans votre rendez-vous jeux vidéo, on voyage dans le passé. Le jeu vidéo, ce n'est pas que des graphismes en 3D photoréalistes, ni des productions à plusieurs centaines de milliers d'euros, voire même plusieurs millions. Le jeu vidéo, c'est aussi des aventures faites par des équipes à taille humaine, comme c'est le cas d'Agelos 2 qui sort cette semaine. La suite d'Agelos, sortie il y a quelques années, un jeu qui rendait hommage aux aventures d'antan sur nos consoles des années 90. Après un joli accueil critique, le jeu s'offre une suite dans laquelle on retrouve le personnage principal, un ange qui doit se battre pour triompher des ténèbres. Ce jeu en deux dimensions reprend tout ce qui a fait le succès du premier en ajoutant de nouvelles idées. On est toujours sur un style Metroidvania avec de grands espaces interconnectés que l'on visite au fur et à mesure en débloquant de nouvelles capacités pour notre personnage. Ici, l'accent est mis sur l'action et l'exploration. Et de l'exploration, on n'en manque pas avec ce second épisode qui nous propose d'évoluer dans deux mondes interconnectés, celui de la lumière et celui des ténèbres. Il est même possible de transformer notre ange en une version démoniaque dotée de pouvoirs encore plus puissants. Comme le premier, Agelos 2 est un hommage à la saga Wonder Boy que les joueurs Sega connaissent bien, notamment sur Mega Drive. On retrouve ici tous les ingrédients qui ont fait le succès de la série. Et si vous aimez les aventures en deux dimensions de ce genre, vous n'allez pas être déçus. Agelos 2 disponible sur PlayStation, Xbox, Nintendo Switch et PC.

0: me demande, c'était Ambre sur CFM. On se retrouve le prochain week-end, samedi, dimanche matin, comme d'habitude, évidemment. Puis en attendant, ça c'est pour tout le monde. Ah bah oui, demain c'est lundi 31 août. Hein. Bonne rentrée, c'est clair, on va se donner à fond, vraiment à fond sur CFM pour que tout se passe à merveille, pour vous comme pour nous d'ailleurs. Hein. Mais oui, il y a toujours ensemble, toujours avec CFM. Bonne fin de matinée, profitez évidemment de ce dimanche en musique. Voyez avant midi, Just a Man, l'excellent souvenir arrive. Et puis Manon Lisa avec le petit pêcheur. Je vous retrouve le prochain week-end, un samedi dès 7h.
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1: Bonjour à tous. Les opérations de secours se poursuivent après la crue dévastatrice au Népal. Au moins 750 morts et plus de 3000 disparus selon les autorités népalaises et chinoises. Des interventions rendues compliquées ces dernières heures par les pluies et une nouvelle montée des eaux. Le Népal appelle les équipes de sauvetage à la prudence. En Suisse, le suspect est actuellement recherché. Au moins une personne a été tuée la nuit dernière dans le nord du pays après des coups de feu en marge d'une rave party. 5 blessés sont également à déplorer. Les motifs possibles ainsi que les circonstances exactes des faits restent encore à déterminer. En France, un dimanche très politique. C'est la rentrée pour beaucoup et elle est forcément particulière cette année à quelques mois maintenant de la présidentielle. Gérald Darmanin est dans son fief de Tourcoing aujourd'hui. Le garde des Sceaux sera accompagné d'Édouard Philippe, qu'il a décidé de soutenir pour le scrutin de 2027. Près de 12 millions d'élèves vont aussi reprendre le chemin de l'école à partir de mardi après 2 mois de vacances. Rentrée qui sera notamment marquée par la généralisation de l'interdiction du téléphone portable. Dans les colonnes de Ouest-France, la présidente de la FCPE, la principale fédération de parents d'élèves, dit soutenir cette mesure, mais estime que la mise en place du dispositif reste complexe. 200 personnes ont rendu hommage à Caroline Grandjean hier dans le Cantal, presque un an après le suicide de l'institutrice qui était victime de harcèlement en raison de son homosexualité. Cette marche blanche était organisée par la veuve de l'enseignante pour ne pas oublier et réclamer justice également. Le sport avec du foot déjà, suite et fin de la deuxième journée de Ligue 1, 3 matchs au programme avec dès 15h le Paris FC qui accueille Nice. Rennes-Le-Mans à 17h15 et puis ce soir un choc pour clôturer les vacances. Monaco accueille Marseille à 20h45 en Principauté. Et puis pour ceux qui préfèrent, il y a aussi un match très important en volley cet après-midi. L'équipe de France féminine affronte la Grèce en 8e de finale de l'Euro. Rencontre à suivre à partir de 16h. Voilà pour l'essentiel de l'actualité. Passez tous une très belle matinée.

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1: Bonjour à toutes et à tous. Après Jordan Bardella hier, c'est au tour de Gabriel Attal de faire un tour à la foire de Châlons en Champagne. L'ancien président François Hollande devrait aussi y faire une apparition. Et un peu plus au nord de la Marne, c'est aussi la rentrée politique pour Gérald Darmanin à Tourcoing. Le garde des Sceaux y attend Édouard Philippe, le candidat Horizon, à qui il a apporté son soutien pour les présidentielles. Le maquis corse en proie aux flammes. Un incendie s'est déclaré hier dans le Cap Corse. 130 hectares de végétation sont déjà partis en fumée. Et on vous rappelle que l'intersyndicale des sapeurs-pompiers professionnels a lancé un nouvel appel à la grève à partir du 8 septembre. Des manifestations seront organisées à Paris pendant le mois. Et le 29, les syndicats appellent toute la fonction publique à se mobiliser. En mer, le Maranello, un chalutier de Saint-Brieuc, a fait naufrage dans la Manche hier au large de l'Angleterre. 3 marins ont été secourus et hospitalisés. 2 autres sont toujours portés disparus. Les recherches se poursuivent ce dimanche. Ils étaient 200 rassemblés devant la mairie de Sasto-le-Mauconduit, en Seine-Maritime. Les habitants réclament la démission du maire Éric Scarano, qui a été condamné à 18 mois de prison avec sursis pour détention et diffusion d'images pédopornographiques. Le conseil municipal a aussi voté à l'unanimité la démission de l'élu en poste depuis 2008. Au moins un mort et 5 blessés en Suisse après des coups de feu en marge d'une rave party. Les faits ont eu lieu la nuit dernière dans le nord du pays, près de Zurich. Les circonstances précises sont encore assez floues. Le ou les auteurs sont toujours recherchés. Et puis, coup d'envoi du dernier grand chelem de la saison, l'US Open démarre ce dimanche aux États-Unis. Et le tournoi est rarement apparu aussi ouvert que cette année, notamment avec l'absence du numéro 1 mondial, Yannick Sinner. On suivra sur les cours aujourd'hui Hugo Gaston ou encore Loïs Boisson côté tricolore. Il faudra attendre demain pour retrouver Arthur Fils, le numéro 1 français, sur les cours. Voilà pour l'info. Bonne journée à tous.

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1: Bonjour à toutes et à tous. Après Jordan Bardella hier, c'est au tour de Gabriel Attal de faire un tour à la foire de Châlons en Champagne. L'ancien président François Hollande devrait aussi y faire une apparition. Et un peu plus au nord de la Marne, c'est aussi la rentrée politique pour Gérald Darmanin à Tourcoing. Le garde des Sceaux y attend Édouard Philippe, le candidat Horizon, à qui il a apporté son soutien pour les présidentielles. Le maquis corse en proie aux flammes. Un incendie s'est déclaré hier dans le Cap Corse. 130 hectares de végétation sont déjà partis en fumée. Et on vous rappelle que l'intersyndicale des sapeurs-pompiers professionnels a lancé un nouvel appel à la grève à partir du 8 septembre. Des manifestations seront organisées à Paris pendant le mois. Et le 29, les syndicats appellent toute la fonction publique à se mobiliser. En mer, le Maranello, un chalutier de Saint-Brieuc, a fait naufrage dans la Manche hier. Au large de l'Angleterre, 3 marins ont été secourus et hospitalisés. 2 autres sont toujours portés disparus. Les recherches se poursuivent ce dimanche. Ils étaient 200 rassemblés devant la mairie de Sasto-le-Mauconduit, en Seine-Maritime. Les habitants réclament la démission du maire Éric Scarano, qui a été condamné à 18 mois de prison avec sursis pour détention et diffusion d'images pédopornographiques. Le conseil municipal a aussi voté à l'unanimité la démission de l'élu en poste depuis 2008. Au moins un mort et 5 blessés en Suisse après des coups de feu en marge d'une rave party. Les faits ont eu lieu la nuit dernière dans le nord du pays, près de Zurich. Les circonstances précises sont encore assez floues. Le ou les auteurs sont toujours recherchés. Et puis, coup d'envoi du dernier grand chelem de la saison. L'US Open démarre ce dimanche aux États-Unis. Et le tournoi est rarement apparu aussi ouvert que cette année, notamment avec l'absence du numéro 1 mondial, Yannick Sinner. On suivra sur les cours aujourd'hui Hugo Gaston ou encore Loïs Boisson côté tricolore. Il faudra attendre demain pour retrouver Arthur Fils, le numéro 1 français, sur les cours. Voilà pour l'info. Bonne journée à tous.

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1: Bonjour à toutes et à tous. Après Jordan Bardella hier, c'est au tour de Gabriel Attal de faire un tour à la foire de Châlons en Champagne. L'ancien président François Hollande devrait aussi y faire une apparition. Et un peu plus au nord de la Marne, c'est aussi la rentrée politique pour Gérald Darmanin à Tourcoing. Le garde des Sceaux y attend Édouard Philippe, le candidat Horizon, à qui il a apporté son soutien pour les présidentielles. Le maquis corse en proie aux flammes. Un incendie s'est déclaré hier dans le Cap Corse. 130 hectares de végétation sont déjà partis en fumée. Et on vous rappelle que l'intersyndicale des sapeurs-pompiers professionnels a lancé un nouvel appel à la grève à partir du 8 septembre. Des manifestations seront organisées à Paris pendant le mois. Et le 29, les syndicats appellent toute la fonction publique à se mobiliser. En mer, le Maranello, un chalutier de Saint-Brieuc, a fait naufrage dans la Manche hier au large de l'Angleterre. 3 marins ont été secourus et hospitalisés. 2 autres sont toujours portés disparus. Les recherches se poursuivent. Suivre ce dimanche. Ils étaient 200 rassemblés devant la mairie de Sasteau-le-Mauconduit en Seine-Maritime. Les habitants réclament la démission du maire Éric Scarano qui a été condamné à 18 mois de prison avec sursis pour détention et diffusion d'images pédopornographiques. Le conseil municipal a aussi voté à l'unanimité la démission de l'élu en poste depuis 2008. Au moins un mort et 5 blessés en Suisse après des coups de feu en marge d'une rave party. Les faits ont eu lieu la nuit dernière dans le nord du pays, près de Zurich. Les circonstances précises sont encore assez floues. Le ou les auteurs sont toujours recherchés. Et puis, coup d'envoi du dernier grand chelem de la saison, l'US Open démarre ce dimanche aux États-Unis. Et le tournoi est rarement apparu aussi ouvert que cette année, notamment avec l'absence du numéro 1 mondial, Yannick Sinner. On suivra sur les cours aujourd'hui Hugo Gaston ou encore Loïs Boisson côté tricolore. Il faudra attendre demain pour retrouver Arthur Fils, le numéro 1 français, sur les cours. Voilà pour l'info. Bonne journée à tous.

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1: Bonjour à toutes et à tous. Gérald Darmanin fait sa rentrée politique à Tourcoing aux côtés d'Édouard Philippe, le candidat Horizon à la présidentielle. Le garde des Sceaux réitère son soutien à l'ancien Premier ministre, qu'il voit comme la seule personne capable de remporter cette élection et une majorité parlementaire.
2: Édouard est le futur, je l'espère, chef de famille, et mon soutien à Édouard est, je crois, la démonstration qu'on peut ne pas être d'accord sur tout et pourtant faire une famille ensemble. De pouvoir se dire franchement nos différences de conviction, quand elles sont trop profondes, il est normal de ne pas travailler ensemble, mais le sont-elles vraiment ? Après une bonne discussion, et pour l'intérêt de la famille, en l'occurrence pour l'intérêt de la nation, est-ce qu'on ne peut pas avoir cette discussion et entendre de la part des uns et des autres le compromis nécessaire pour le projet qu'on veut porter pour notre pays ? Notre situation est telle que nous ne pouvons pas nous permettre de nous diviser. Nous devons avoir un seul candidat au premier tour.
1: Alors qu'un nouveau candidat s'apprête à déclarer sa candidature pour 2027, Olivier Faure devrait participer à la primaire du PS. Il est l'invité du 20h de TF1 ce soir. Le premier bilan humain du naufrage d'un bateau de croisière à Chypre. Le navire transportait 267 personnes. Selon les autorités turques, 172 ont été sauvés et rapatriés sur la terre ferme. Au moins 7 personnes ont perdu la vie et les opérations de recherche se poursuivent. 23 sont toujours portées disparues. Les causes de cet accident ne sont pas encore connus. Les Islandais ont voté non. Ils ne souhaitent pas reprendre les négociations pour adhérer à l'Union européenne. Après la première tentative en 2009, comme prévu, le résultat est serré. Le non l'emporte de seulement 3,6 points devant le oui. Le résultat de ce référendum sera suivi par le gouvernement. Toute discussion avec Bruxelles pour une future intégration de l'Union européenne sera gelée au moins jusqu'en 2028. Et puis, coup d'envoi d'un match très important en volley. L'équipe de France féminine affronte la Grèce en huitième de finale de l'Euro. Les Bleus ont terminé deuxième de leur groupe en ne perdant qu'un seul match contre l'Italie, les championnes olympiques et du monde en titre. Bon dimanche à tous.

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Cette sortie n'aurait sûrement pas plu à celui qui s'opposait aux plateformes de streaming et aux géants du web de son vivant. La succession de Prince dévoile cette semaine un nouvel album intitulé Timeless, une compilation de 10 titres inédits qui couvre toute la carrière de la légende de 1977 à 2016. Ce projet a été minutieusement masterisé par l'ingénieur et producteur nommé aux Grammy Awards, Chris James, ancien collaborateur de Prince. Timeless s'est bien présenté comme un album qui retrace l'évolution artistique de l'artiste depuis ses premiers enregistrements en studio en tant qu'adolescent jusqu'à l'une de ses dernières performances enregistrées. À l'intérieur, on peut notamment retrouver With This Tear, titre initialement confié à Céline Dion, mais cette fois avec la voix magnifique et si singulière de Prince, un enregistrement qui date de 1991.

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1: Bonjour à toutes et à tous. Gérald Darmanin fait sa rentrée politique à Tourcoing aux côtés d'Édouard Philippe, le candidat Horizon à la présidentielle. Le garde des Sceaux réitère son soutien à l'ancien Premier ministre, qu'il voit comme la seule personne capable de remporter cette élection et une majorité parlementaire.
2: Édouard est le futur, je l'espère, chef de famille. Et mon soutien à Édouard est, je crois, la démonstration qu'on peut ne pas être d'accord sur tout et pourtant faire une famille ensemble. De pouvoir se dire franchement nos différences de conviction, quand elles sont trop profondes, il est normal de ne pas travailler ensemble, mais le sont-elles vraiment? Après une bonne discussion, et pour l'intérêt de la famille, en l'occurrence pour l'intérêt de la nation, est-ce qu'on ne peut pas avoir cette discussion et entendre de la part des uns et des autres le compromis nécessaire pour le projet qu'on veut porter pour notre pays? Notre situation est telle que nous ne pouvons pas nous permettre de nous diviser. Nous devons avoir un seul candidat au premier tour.
1: Alors qu'un nouveau candidat s'apprête à déclarer sa candidature pour 2027, Olivier Faure devrait participer à la primaire du PS. Il est l'invité du 20h de TF1 ce soir. Le premier bilan humain du naufrage d'un bateau de croisière à Chypre. Le navire transportait 267 personnes. Selon les autorités turques, 172 ont été sauvés et rapatriés sur la terre ferme. Au moins 7 personnes ont perdu la vie et les opérations de recherche se poursuivent. 23 sont toujours portées disparues. Les causes de cet accidents ne sont pas encore connus. Les Islandais ont voté non. Ils ne souhaitent pas reprendre les négociations pour adhérer à l'Union européenne. Après la première tentative en 2009, comme prévu, le résultat est serré. Le non l'emporte de seulement 3,6 points devant le oui. Le résultat de ce référendum sera suivi par le gouvernement. Toute discussion avec Bruxelles pour une future intégration de l'Union européenne sera gelée au moins jusqu'en 2028. Et puis, coup d'envoi d'un match très important en volley. L'équipe de France féminine affronte la Grèce en 8e de finale de l'Euro. Les Bleus ont terminé 2e de leur groupe en ne perdant qu'un seul match contre l'Italie, les championnes olympiques et du monde en titre. Bon dimanche à tous.

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1: Sur votre plateau télé ce soir, une araignée, des danseurs et des moules. Spider-Man Far From Home sur TF1, film avec Tom Holland. Peter Parker raccroche son costume de Spider-Man le temps de vacances en Europe, mais son voyage est rapidement interrompu par Nick Fury qui lui ordonne de mettre hors d'état de nuire les élémentaux, d'étranges créatures qui détruisent tout sur leur passage.
2: Quelle joie de pouvoir enfin te rencontrer, Spider-Man.
3: Non, Nick Fury.
2: Habille-toi, on va faire un tour.
3: J'ai l'impression que Nick Fury a détourné nos vacances.
1: Alors on danse sur France 2, film avec Michel Larocque. Quand elle apprend que son mari fréquente une maîtresse depuis plus de 2 ans, Sandra plie instantanément bagage et s'installe chez sa sœur, Dani. Bouleversée, Sandra peine à remonter la pente. Pour tenter de l'aider à retrouver le sourire, Dani l'invite à l'accompagner à ses cours de danse.
4: Tu voudrais pas venir danser avec nous ?
5: Non, je te remercie, je crois que j'ai eu mon quota de ridicule ces derniers temps.
6: Les prochaines actions du club. Alors, il y a un EHPAD. Est-ce qu'il y a des volontaires ? Dani ?
4: Pas les vieux.
6: Ben pourquoi ? Ça s'attrape pas, hein ? Dans le doute.
1: Capital sur M6, magazine présenté par Julien Courbet sur le thème bon et pas cher, enquête sur les plats stars de l'été, notamment les moules frites, un plat qui affole chaque été les vacanciers et surtout les restaurateurs. Avec 110 000 tonnes consommées chaque année en France, le business est colossal. Spider-Man Far From Home sur TF1, alors on danse sur France 2 et Capital sur M6. Très belle soirée télé à tous.

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1: Bonjour à toutes et à tous. Gérald Darmanin fait sa rentrée politique à Tourcoing, aux côtés d'Édouard Philippe, le candidat Horizon à la présidentielle. Le garde des Sceaux réitère son soutien à l'ancien Premier ministre, qu'il voit comme la seule personne capable de remporter cette élection et une majorité parlementaire.
2: Édouard est le futur, je l'espère, chef de famille. Et mon soutien à Édouard est, je crois, la démonstration qu'on peut ne pas être d'accord sur tout et pourtant faire une famille ensemble. De pouvoir se dire franchement nos différences de conviction, quand elles sont trop profondes, il est normal de ne pas travailler ensemble, mais le sont-elles vraiment ? Après une bonne discussion, et pour l'intérêt de la famille, en l'occurrence pour l'intérêt de la nation, est-ce qu'on ne peut pas avoir cette discussion et entendre de la part des uns et des autres le compromis nécessaire pour le projet qu'on veut porter pour notre pays ? Notre situation est telle que nous ne pouvons pas nous permettre de nous diviser. Nous devons avoir un seul candidat au premier tour.
1: Alors qu'un nouveau candidat s'apprête à déclarer sa candidature pour 2027, Olivier Faure devrait participer à la primaire du PS. Il est l'invité du 20h de TF1 ce soir. Le premier bilan humain du naufrage d'un bateau de croisière à Chypre. Le navire transportait 267 personnes. Selon les autorités turques, 172 ont été sauvés et rapatriés sur la terre ferme. Au moins 7 personnes ont perdu la vie et les opérations de recherche se poursuivent. 23 sont toujours portées disparues. Les causes de cet accident ne sont pas encore connues. Les Islandais ont voté non. Ils ne souhaitent pas reprendre les négociations pour adhérer à l'Union européenne. Après la première tentative en 2009, comme prévu, le résultat est serré. Le non l'emporte de seulement 3,6 points devant le oui. Le résultat de ce référendum sera suivi par le gouvernement. Toute discussion avec Bruxelles pour une future intégration de l'Union européenne sera gelée au moins jusqu'en 2028. Et puis, coup d'envoi d'un match très important en volley. L'équipe de France féminine affronte la Grèce en 8e de finale de l'Euro. Les Bleus ont terminé 2e de leur groupe en ne perdant qu'un seul match contre l'Italie, les championnes olympiques et du monde en titre. Bon dimanche à tous.

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0: Sur votre plateau télé ce soir, une araignée, des danseurs et des moules. Spider-Man Far From Home sur TF1, film avec Tom Holland. Peter Parker accroche son costume de Spider-Man le temps de vacances en Europe, mais son voyage est rapidement interrompu par Nick Fury qui lui ordonne de mettre hors d'état de nuire les élémentaux, d'étranges créatures qui détruisent tout sur leur passage.
1: Quelle joie de pouvoir enfin te rencontrer, Spider-Man.
2: Non, Nick Fury.
1: Habille-toi, on va faire un tour.
2: J'ai l'impression que Nick Fury a détourné nos vacances.
0: Alors on danse sur France 2, film avec Michel Larocque. Quand elle apprend que son mari fréquente une maîtresse depuis plus de 2 ans, Sandra plie instantanément bagage et s'installe chez sa sœur Dani. Bouleversée, Sandra peine à remonter la pente. Pour tenter de l'aider à retrouver le sourire, Dani l'invite à l'accompagner à ses cours de danse.
3: Tu voudrais pas venir danser avec nous ?
4: Non, je te remercie, je crois que j'ai eu mon quota de ridicule ces derniers temps.
5: Les prochaines actions du club. Alors, il y a un EHPAD. Est-ce qu'il y a des volontaires ? Dani ?
6: Pas les vieux.
7: Bah pourquoi ? Ça s'attrape pas, hein ? Dans le doute.
0: Capital sur M6, magazine présenté par Julien Courbet sur le thème bon et pas cher, enquête sur les plats stars de l'été, notamment les moules frites, un plat qui affole chaque été les vacanciers et surtout les restaurateurs. Avec 110 000 tonnes consommées chaque année en France, le business est colossal. Spider-Man Far From Home sur TF1, alors on danse sur France 2 et Capital sur M6. Très belle soirée télé à tous.

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1: Bonsoir à tous. La rentrée, la course à la présidentielle bien lancée. Gérald Darmanin confirme son soutien à Édouard Philippe. L'ancien Premier ministre a expliqué vouloir constituer une majorité politique à l'Assemblée pour les législatives prévues après la présidentielle. Cela impliquerait de désigner des candidats uniques dans chaque circonscription, selon les mots du maire du Havre. D'autres candidatures sont attendues en attendant. Celle de Dominique de Villepin, peut-être, qui recherche ses 500 parrainages. Du côté du PS, Olivier Faure doit officiellement réaliser sa candidature ce soir sur le plateau du 20h de TF1. Dans l'actualité également, les recherches se poursuivent au Népal après la coulée de boue dévastatrice. Le dernier bilan fait état de 781 morts. 3000 personnes restent portées disparues, dont 4 Français. On revient sur ces deux naufrages maintenant. L'un au large des côtes turques de Chypre du Nord, un ferry avec 267 passagers à son bord a totalement coulé. Le bilan pour l'heure est de 7 morts et 23 disparus. Les recherches se poursuivent. Dans la Manche, ici, deux marins de Saint-Brieuc ont chaviré à bord de leur chalutier. 3 autres pêcheurs ont pu être secourus. Les opérations de sauvetage continuent. Après le fisc et l'éducation nationale, c'est au tour du ministère du Logement de subir une cyberattaque. Le site Zéro Logement Vacant utilisé par les collectivités a été visé. Une attaque revendiquée par le groupe de hackers Zero Byte. Les pirates affirment avoir récupéré les données des propriétaires et utilisateurs du site. On termine par les sports. En Ligue 1, deuxième journée, le Paris FC a gagné 3-0 face à Nice tout à l'heure. À suivre ce soir, le derby entre Monaco et Marseille sur le Rocher. Coup d'envoi à 20h45. Sur la Vuelta, l'Espagnol Enrique Mas s'est imposé lors de la 9e étape. Aujourd'hui, il hérite du maillot rouge suite à l'abandon de Tadej Pogacar après la grave chute du Slovène hier. Et puis, en volley, l'équipe de France féminine éliminée de l'Euro. Les Françaises jouaient contre la Grèce en 8e. Elles ont perdu 3-0, passant totalement à côté de leur match. Bonne fin de week-end à tous.

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1: Bonsoir à tous. La rentrée, la course à la présidentielle bien lancée. Gérald Darmanin confirme son soutien à Édouard Philippe. L'ancien Premier ministre a expliqué vouloir constituer une majorité politique à l'Assemblée pour les législatives prévues après la présidentielle. Cela impliquerait de désigner des candidats uniques dans chaque circonscription, selon les mots du maire du Havre. D'autres candidatures sont attendues en attendant. Celle de Dominique de Villepin, peut-être, qui recherche ses 500 parrainages. Du côté du PS, Olivier Faure doit officialiser sa candidature ce soir sur le plateau du 20h de TF1. Dans l'actualité également, les recherches se poursuivent au Népal après la coulée de boue dévastatrice. Le dernier bilan fait état de 781 morts. 3000 personnes restent portées disparues, dont 4 Français. On revient sur ces deux naufrages maintenant. L'un au large des côtes turques de Chypre du Nord, un ferry avec 267 passagers à son bord a totalement coulé. Le bilan pour l'heure est de 7 morts et 23 disparus. Les recherches se poursuivent. Dans la Manche, ici, deux marins de Saint-Brieuc ont chaviré à bord de leur chalutier. 3 autres pêcheurs ont pu être secourus. Les opérations de sauvetage continuent. Après le fisc et l'éducation nationale, c'est au tour du ministère du Logement de subir une cyberattaque. Le site Zéro Logement Vacant utilisé par les collectivités a été visé. Une attaque revendiquée par le groupe de hackers Zero Byte. Les pirates affirment avoir récupéré les données des propriétaires et utilisateurs du site. On termine par les sports. En Ligue 1, deuxième journée, le Paris FC a gagné 3-0 face à Nice tout à l'heure. À suivre ce soir, le derby entre Monaco et Marseille sur le Rocher. Coup d'envoi à 20h45. Sur la Vuelta, l'Espagnol Enrique Mas s'est imposé lors de la 9e étape aujourd'hui. Il hérite du maillot rouge suite à l'abandon de Tadej Pogacar après la grave chute du Slovène hier. Et puis, en volley, l'équipe de France féminine éliminée de l'Euro. Les Françaises jouaient contre la Grèce en 8e. Elles ont perdu 3-0, passant totalement à côté de leur match. Bonne fin de week-end à tous.

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1: Bonsoir à tous. La rentrée, la course à la présidentielle bien lancée. Gérald Darmanin confirme son soutien à Édouard Philippe. L'ancien Premier ministre a expliqué vouloir constituer une majorité politique à l'Assemblée pour les législatives prévues après la présidentielle. Cela impliquerait de désigner des candidats uniques dans chaque circonscription, selon les mots du maire du Havre. D'autres candidatures sont attendues en attendant. Celle de Dominique de Villepin, peut-être, qui recherche ses 500 parrainages. Du côté du PS, Olivier Faure doit officialiser sa candidature ce soir sur le plateau du 20h de TF1. Dans l'actualité également, les recherches se poursuivent au Népal après la coulée de boue dévastatrice. Le dernier bilan fait état de 781 morts. 3000 personnes restent portées disparues, dont 4 Français. On revient sur ces deux naufrages maintenant. L'un au large des côtes turques de Chypre du Nord, un ferry avec 267 passagers à son bord a totalement coulé. Le bilan pour l'heure est de 7 morts et 23 disparus. Les recherches se poursuivent. Dans la Manche, ici, deux marins de Saint-Brieuc ont chaviré à bord de leur chalutier. 3 autres pêcheurs ont pu être secourus. Les opérations de sauvetage continuent. Après le fisc et les Éducation nationale, c'est au tour du ministère du Logement de subir une cyberattaque. Le site Zéro Logement Vacant utilisé par les collectivités a été visé. Une attaque revendiquée par le groupe de hackers Zero Byte. Les pirates affirment avoir récupéré les données des propriétaires et utilisateurs du site. On termine par les sports en Ligue 1, deuxième journée. Le Paris FC a gagné 3-0 face à Nice tout à l'heure. À suivre ce soir le derby entre Monaco et Marseille sur le Rocher. Coup d'envoi à 20h45. Sur la Vuelta, l'Espagnol Enrique Mas s'est imposé lors de la 9e étape aujourd'hui. Il hérite du maillot rouge suite à l'abandon de Tadej Pogacar après la grave chute du Slovène hier. Et puis en volley, l'équipe de France féminine éliminée de l'Euro. Les Françaises jouaient contre la Grèce en 8e. Elles ont perdu 3-0, passant totalement à côté de leur match. Bonne fin de week-end à tous.

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1: Bonsoir à toutes et tous. Olivier Faure a officialisé sa candidature. Le premier secrétaire du PS était l'invité du 20h de TF1. Alors que Raphaël Glucksmann, Jean-Luc Mélenchon sont déjà candidats à gauche, François Hollande pourrait aussi se présenter. Ségolène Royal ou Fabien Roussel ont aussi mentionné vouloir participer à l'élection. Olivier Faure s'est confié sur sa candidature. Écoutez.
2: S'il avait fallu se fier au sondage, Raymond Barre aurait été élu, Édouard Balladur l'aurait été aussi, Alain Juppé, François Fillon et j'en oublie. Rien ne se passe jamais comme prévu. Et donc la question qui est posée maintenant, c'est qui avance avec ses convictions. Moi je veux cette France plus juste. Je veux par exemple que quand on parle désormais de cette transformation écologique nécessaire, eh bien je veux qu'il ne soit plus possible de distribuer des dividendes quand l'entreprise ne s'engage pas résolument sur la voie de sa propre transformation écologique.
1: Olivier Faure a mentionné sur le plateau de TF1 vouloir augmenter le SMIC. Il souhaite plus de justice sociale également. Pendant ce temps, Gérald Darmanin affirme son soutien à Édouard Philippe. L'ancien Premier ministre souhaite une confédération de partis pour constituer une majorité politique à l'Assemblée en vue des législatives prévues après la présidentielle. De son côté, Gabriel Attal, en déplacement à Châlons en Champagne sur une foire agricole, n'a pas hésité à tacler Édouard Philippe, mentionnant sa campagne composée avec des idées d'il y a 20 ans. Fin de citation. Au Népal, toujours des milliers de disparus après la coulée de boue dévastatrice. Plus de 3000 personnes manquent à l'appel. Le bilan toujours provisoire fait état de 797 victimes au Népal et en Chine. Ce naufrage maintenant proche des côtes turques sur le territoire de Chypre du Nord, un navire qui transportait 267 personnes a coulé. 172 passagers ont été sauvés selon les secours. 7 personnes sont décédées. 23 restent portés disparus. Le capitaine et les membres de l'équipage ont été placés en garde à vue selon les autorités turques. On termine par le cyclisme. Sur la Vuelta, l'Espagnol Enric Mas s'est imposé lors de la 9e étape. Il hérite du maillot rouge suite à l'abandon de Tadej Pogacar. Fin de ce point sur l'actu. Merci de l'avoir suivi.

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2: Bonsoir à toutes et tous. Olivier Faure a officialisé sa candidature. Le premier secrétaire du PS était l'invité du 20h de TF1. Alors que Raphaël Glucksmann, Jean-Luc Mélenchon sont déjà candidats à gauche, François Hollande pourrait aussi se présenter. Ségolène Royal ou Fabien Roussel ont aussi mentionné vouloir participer à l'élection. Olivier Faure s'est confié sur sa candidature. Écoutez.
3: S'il avait fallu se fier au sondage, Raymond Barre aurait été élu, Édouard Balladur l'aurait été aussi, Alain Juppé, François Fillon, et j'en oublie. Rien ne se passe jamais comme prévu. Et donc, la question qui est posée maintenant, c'est qui avance avec ses convictions? Moi, je veux cette France plus juste. Je veux, par exemple, que quand on parle désormais de cette transformation écologique nécessaire, eh bien, je veux qu'il ne soit plus possible de distribuer des dividendes quand l'entreprise ne s'engage pas résolument sur la voie de sa propre transformation écologique.
2: Olivier Faure a mentionné sur le plateau TF1 vouloir augmenter le SMIC. Il souhaite plus de justice sociale également. Pendant ce temps, Gérald Darmanin affirme son soutien à Édouard Philippe. L'ancien Premier ministre souhaite une confédération de partis pour constituer une majorité politique à l'Assemblée en vue des législatives prévues après la présidentielle. De son côté, Gabriel Attal, en déplacement à Châlons en Champagne sur une foire agricole, n'a pas hésité à tacler Édouard Philippe, mentionnant sa campagne composée avec des idées d'il y a 20 ans. Fin de citation. Au Népal, toujours des milliers de disparus après la coulée de boue dévastatrice. Plus de 3000 personnes manquent à l'appel. Le bilan toujours provisoire fait état de 797 victimes au Népal et en Chine. À ce naufrage maintenant proche des côtes turques sur le territoire de Chypre du Nord, un navire qui transportait 267 personnes a coulé. 172 passagers ont été sauvés selon les secours. 7 personnes sont décédées. 23 restent portées disparues. Le capitaine et les membres de l'équipage ont été placés en garde à vue selon les autorités turques. On termine par le cyclisme. Sur la Vuelta à l'Espagnol, Enric Mas s'est imposé lors de la 9e étape. Il hérite du maillot rouge suite à l'abandon de Tadej Pogacar. Fin de ce point sur l'actu, merci de l'avoir suivi.

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1: Bonsoir à toutes et tous. Olivier Faure a officialisé sa candidature. Le premier secrétaire du PS était l'invité du 20h de TF1. Alors que Raphaël Glucksmann, Jean-Luc Mélenchon sont déjà candidats à gauche, François Hollande pourrait aussi se présenter. Ségolène Royal ou Fabien Roussel ont aussi mentionné vouloir participer à l'élection. Olivier Faure s'est confié sur sa candidature. Écoutez.
2: S'il avait fallu se fier au sondage, Raymond Barre aurait été élu, Édouard Balladur l'aurait été aussi, Alain Juppé, François Fillon, et j'en oublie. Rien ne se passe jamais comme prévu. Et donc, la question qui est posée maintenant, c'est qui avance avec ses convictions? Moi, je veux cette France plus juste. Je veux, par exemple, que quand on parle désormais de cette transformation écologique nécessaire, eh bien, je veux qu'il ne soit plus possible de distribuer des dividendes quand l'entreprise ne s'engage pas résolument sur la voie de sa propre transformation écologique.
1: Olivier Faure a mentionné sur le plateau de TF1 vouloir augmenter le SMIC. Il souhaite plus de justice sociale également. Pendant ce temps, Gérald Darmanin affirme son soutien à Édouard Philippe. L'ancien Premier ministre souhaite une confédération de partis pour constituer une majorité politique à l'Assemblée en vue des législatives prévues après la présidentielle. De son côté, Gabriel Attal, en déplacement à Châlons en Champagne sur une foire agricole, n'a pas hésité à tacler Édouard Philippe, mentionnant sa campagne composée avec des idées d'il y a 20 ans. Fin de citation. Au Népal, toujours des milliers de disparus après la coulée de boue dévastatrice. Plus de 3000 personnes manquent à l'appel. Le bilan toujours provisoire fait état de 797 victimes au Népal et en Chine. Ce naufrage maintenant proche des côtes turques sur le territoire de Chypre du Nord, un navire qui transportait 267 personnes a coulé. 172 passagers ont été sauvés selon les secours. 7 personnes sont décédées. 23 restent portés disparus. Le capitaine et les membres de l'équipage ont été placés en garde à vue selon les autorités turques. On termine par le cyclisme. Sur la Vuelta, l'Espagnol Enric Mas s'est imposé lors de la 9e étape. Il hérite du maillot rouge suite à l'abandon de Tadej Pogacar. Fin de ce point sur l'actu. Merci de l'avoir suivi.

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1: Bonsoir à toutes et tous. Olivier Faure a officialisé sa candidature. Le premier secrétaire du PS était l'invité du 20h de TF1. Alors que Raphaël Glucksmann, Jean-Luc Mélenchon sont déjà candidats à gauche, François Hollande pourrait aussi se présenter. Ségolène Royal ou Fabien Roussel ont aussi mentionné vouloir participer à l'élection. Olivier Faure s'est confié sur sa candidature. Écoutez.
2: S'il avait fallu se fier au sondage, Raymond Barre aurait été élu, Édouard Balladur l'aurait été aussi, Alain Juppé, François Fillon, et j'en oublie. Rien ne se passe jamais comme prévu. Et donc, la question qui est posée maintenant, c'est qui avance avec ses convictions? Moi, je veux cette France plus juste. Je veux, par exemple, que quand on parle désormais de cette transformation écologique nécessaire, eh bien, je veux qu'il ne soit plus possible de distribuer des dividendes quand l'entreprise ne s'engage pas résolument sur la voie de sa propre transformation écologique.
1: Olivier Faure a mentionné sur le plateau de TF1 vouloir augmenter le SMIC. Il souhaite plus de justice sociale également. Pendant ce temps, Gérald Darmanin affirme son soutien à Édouard Philippe. L'ancien Premier ministre souhaite une confédération de partis pour constituer une majorité politique à l'Assemblée en vue des législatives prévues après la présidentielle. De son côté, Gabriel Attal, en déplacement à Châlons en Champagne sur une foire agricole, n'a pas hésité à tacler Édouard Philippe, mentionnant sa campagne composée avec des idées d'il y a 20 ans. Fin de citation. Au Népal, toujours des milliers de disparus après la coulée de boue dévastatrice. Plus de 3000 personnes manquent à l'appel. Le bilan toujours provisoire fait état de 797 victimes au Népal et en Chine. À ce naufrage maintenant proche des côtes turques sur le territoire de Chypre du Nord, un navire qui transportait 267 personnes a coulé. 172 passagers ont été sauvés. Selon les secours, 7 personnes sont décédées. 23 restent portées disparues. Le capitaine et les membres de l'équipage ont été placés en garde à vue, selon les autorités turques. On termine par le cyclisme. Sur la Vuelta, l'Espagnol Enric Mas s'est imposé lors de la 9e étape. Il hérite du maillot rouge suite à l'abandon de Tadej Pogacar. Fin de ce point sur l'actu. Merci de l'avoir suivi.

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1: Bonsoir à toutes et tous. Olivier Faure a officialisé sa candidature. Le premier secrétaire du PS était l'invité du 20h de TF1. Alors que Raphaël Glucksmann, Jean-Luc Mélenchon sont déjà candidats à gauche, François Hollande pourrait aussi se présenter. Ségolène Royal ou Fabien Roussel ont aussi mentionné vouloir participer à l'élection. Olivier Faure s'est confié sur sa candidature. Écoutez.
2: S'il avait fallu se fier au sondage, Raymond Barre aurait été élu, Édouard Balladur l'aurait été aussi, Alain Juppé, François Fillon, et j'en oublie. Rien ne se passe jamais comme prévu. Et donc, la question qui est posée maintenant, c'est qui avance avec ses convictions. Moi, je veux cette France plus juste. Je veux, par exemple, que quand on parle désormais de cette transformation écologique nécessaire, eh bien, je veux qu'il ne soit plus possible de distribuer des dividendes quand l'entreprise ne s'engage pas résolument sur la voie de sa propre transformation écologique.
1: Olivier Faure a mentionné sur le plateau de TF1 vouloir augmenter le SMIC. Il souhaite plus de justice sociale également. Pendant ce temps, Gérald Darmanin affirme son soutien à Édouard Philippe. L'ancien Premier ministre souhaite une confédération de partis pour constituer une majorité politique à l'Assemblée en vue des législatives prévues après la présidentielle. De son côté, Gabriel Attal, en déplacement à Châlons en Champagne sur une foire agricole, n'a pas hésité à tacler Édouard Philippe, mentionnant sa campagne composée avec des idées d'il y a 20 ans. Fin de citation. Au Népal, toujours des milliers de disparus après la coulée de boue dévastatrice. Plus de 3000 personnes manquent à l'appel. Le bilan toujours provisoire fait état de 797 victimes au Népal et en Chine. Ce naufrage maintenant proche des côtes turques sur le territoire de Chypre du Nord, un navire qui transportait 267 personnes a coulé. 172 passagers ont été sauvés selon les secours, 7 personnes sont décédées. 23 restent portés disparus, le capitaine et les membres de l'équipage ont été placés en garde à vue selon les autorités turques. On termine par le cyclisme. Sur la Vuelta, l'Espagnol Enric Mas s'est imposé lors de la 9e étape. Il hérite du maillot rouge suite à l'abandon de Tadej Pogacar. Fin de ce point sur l'actu, merci de l'avoir suivi.